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0: Dublin, 3 degrés.
1: Patrick, mon chéri, je ne sais pas pour combien d'heures nous sommes bloqués ici. Le temps est si mauvais. Une catastrophe épouvantable a été évitée de justesse. Notre avion n'a pas pu décoller dans la tempête. Et j'ai eu tellement peur que je me rends compte aujourd'hui à quel point je t'aime. Patrick, mon chéri, irrésistiblement mes pensées reviennent vers toi. Ici, l'été est bien fini et je repense à nous. À nos vacances, à notre été, c'était merveilleux. Je suis seule, la pluie frappe mes carreaux et je nous revois. On nageait dans les vagues et tes bras me serraient dans l'eau. Je n'oublierai jamais, tu sais. Et aujourd'hui, mes souvenirs sont plus présents que jamais.

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Et oui, d'après le bureau météorologie pour aujourd'hui, nous pouvons expecter grenance à la pluie et du vent pour sortir direction sud-est à une vitesse 20 à 35 km par l'heure et même capable

capable arriver jusqu'à 55 km par l'air et température maximum pour la zone pour entre 27 à 28 degrés centigrades. Quant à l'humidité pour entre 80 à 85% et conditions la mer pour hésiter à mauvais. Et quant à mouvement marée, nous pour expérience marée haut 11h34 du matin à une hauteur 1.6 mètres et Mariba pour tantôt 8.6 à une hauteur 0.8 mètres et pour Saint-Marie pour 1h35 grand matin demain grand matin à une hauteur 1 mètre et finalement soleil il levé 6h15 bon matin et puis expecté coucher tantôt 6h18. Et bien voilà, ça y prévision les temps pour ça un dimanche le 6 septembre 2026.

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1: Seigneur Dieu tout-puissant et miséricordieux, en ce matin nouveau qui se lève, je viens devant toi avec un cœur humble et reconnaissant. Je te loue pour cette journée que tu m'accordes, pour l'air que je respire, pour la lumière du jour qui éclaire mon chemin. Je te rends grâce, Seigneur, pour ta bonté et ta fidélité qui se renouvellent chaque matin. Tu es le Créateur du ciel et de la terre, le Maître de l'univers, et je m'incline devant ta grandeur. Que ton nom soit glorifié et exalté au-dessus de tout nom, car tu es digne de toute louange, de tout honneur et de toute adoration. Seigneur, en ce matin, je veux élever ma voix et mon cœur pour te chanter des louanges. Que mes paroles soient un doux parfum qui monte vers ton trône. Que ma vie soit un chant continu de gratitude et de reconnaissance pour tout ce que tu es et pour tout ce que tu fais. Merci, Seigneur, pour la nuit paisible que tu m'as accordée, pour le repos et le renouvellement de mes forces. Merci pour la santé que tu me donnes, pour le toit au-dessus de ma tête, pour la nourriture sur ma table et pour l'amour de ma famille et de mes amis. Merci pour les innombrables bénédictions que tu déverses sur ma vie chaque jour, celles que je vois et celles que je ne vois pas. Merci pour ta protection constante, pour ta guidance sage et pour ta présence réconfortante. Merci pour ton amour inconditionnel qui me soutient et me fortifie. Merci pour ta parole vivante, qui est une lampe à mes pieds et une lumière sur mon sentier. Merci pour ton Esprit Saint, qui m'enseigne, me conseille et m'accompagne en tout temps. Seigneur, je te demande de guider chacun de mes pas. Que ta sagesse m'éclaire dans toutes mes décisions et que ton discernement m'aide à choisir ce qui est juste et bon. Que ta volonté se fasse dans ma vie et que je sois toujours prêt à suivre ton chemin, même lorsque c'est difficile ou incertain. Aide-moi à rester humble et à dépendre entièrement de toi. Donne-moi la force de faire face aux défis et aux épreuves qui pourraient se présenter aujourd'hui. Que je puisse trouver en toi mon refuge et ma forteresse. Que je me rappelle toujours que je ne suis jamais seul, car tu es avec moi. Seigneur, je te demande ta protection divine sur moi et sur mes proches. Protège-nous des dangers visibles et invisibles, des pièges de l'ennemi et des tentations qui pourraient nous éloigner de toi. Que ton bouclier de foi nous entoure et que ton armure spirituelle nous couvre. Accorde-moi la force et le courage nécessaires pour affronter les défis de cette journée. Que je puisse marcher avec confiance, sachant que tu es mon soutien et ma force. Que je puisse rester ferme dans la foi, même lorsque les vents contraires soufflent fort. Seigneur, en ce jour, remplis mon cœur de ton amour et de ta compassion. Aide-moi à voir les autres avec tes yeux, à les aimer comme tu les aimes, et à leur tendre la main avec gentillesse et générosité. Donne-moi des paroles de réconfort pour ceux qui sont tristes, des actes de service pour ceux qui sont dans le besoin, et une présence réconfortante pour ceux qui se sentent seuls. Que ton amour rayonne à travers moi et touche les cœurs autour de moi. Seigneur, augmente ma foi en toi. Aide-moi à te faire confiance pleinement, même lorsque les circonstances sont difficiles et que je ne comprends pas tout. Que je puisse m'appuyer sur tes promesses et avoir l'assurance que tu es toujours à l'œuvre pour mon bien. Aide-moi à rester ferme dans

foi, à persévérer dans la prière et à m'accrocher à ta parole. Que je puisse trouver en toi ma source de paix et de joie, et que ma foi soit un témoignage vivant de ton amour et de ta puissance. Seigneur, en ce matin, je te demande de pardonner mes péchés et mes manquements. Pardonne-moi pour les pensées, les paroles et les actions qui n'ont pas honoré ton nom. Purifie-moi de toute iniquité et renouvelle en moi un esprit droit. Aide-moi à pardonner à ceux qui m'ont offensé, comme tu me pardonnes. Que je puisse libérer tout ressentiment, toute amertume et toute colère, et que je cherche la réconciliation et la paix avec mes frères et sœurs. Que ton amour soit le ciment qui unit nos cœurs et nos vies. Seigneur, remplis mon cœur de ta joie et de ta gratitude. Que je puisse voir les bénédictions cachées dans chaque moment et te rendre grâce pour chacune d'elles. Que ma vie soit un témoignage de ta bonté et de ta fidélité. Aide-moi à garder un esprit positif et reconnaissant, même face aux difficultés. Que la joie du Seigneur soit ma force et que je puisse la partager avec ceux qui m'entourent. Que ma gratitude soit une lumière qui brille et qui inspire les autres à te louer. Seigneur, aide-moi à grandir spirituellement. Que je puisse approfondir ma relation avec toi à travers la prière, la méditation de ta parole et l'adoration. Que ton Esprit Saint m'enseigne et me guide dans la vérité. Donne-moi la faim et la soif de ta justice et aide-moi à rechercher ta présence chaque jour. Que je puisse porter du fruit pour ton royaume et vivre une vie qui reflète ta gloire. Que je sois un disciple fidèle, toujours prêt à te servir et à te suivre. Seigneur, je te remercie pour ce temps de prière et de communion avec toi. Que cette journée soit marquée par ta présence et ton amour. Que je puisse marcher dans tes voies, être un instrument de ta paix et apporter ta lumière partout où je vais. Je te confie cette journée, Seigneur, et je te demande de m'accompagner, de me guider et de me protéger. Que tout ce que je fais soit pour ta gloire et ton honneur. Dans le nom puissant de Jésus, je prie. Amen. Que cette prière du matin soit un guide pour commencer votre journée avec un cœur rempli de gratitude, de confiance et d'amour. Que vous soyez fortifiés et encouragés dans votre marche quotidienne avec le Seigneur.

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1: Bonjour, les résumés de ce dimanche 6 septembre au micro Milena Albert. Le Conseil national de la jeunesse des Seychelles, le SNYC, renforce la représentation des jeunes au niveau communautaire avec la mise en place de nouveaux comités régionaux de jeunesse. Chaque district est représenté au sein de ces comités. Les membres sont issus des établissements scolaires, secondaires, ainsi que de différents programmes destinés aux jeunes, notamment le duc de Edinburgh et le Conseil national de la jeunesse. Lors d'une rencontre avec le directeur général du SNYC, Michel Pierre, les nouveaux membres ont été informés de leur rôle et responsabilités. Ils auront notamment pour mission d'encourager une plus grande participation des jeunes au développement communautaire, au bénévolat et à l'engagement civique. Ces comités offriront aux jeunes âgés de 15 à 30 ans une plateforme leur permettant d'identifier les besoins et les difficultés auxquelles ils sont confrontés. Ils travailleront également en collaboration avec les administrations de district, les établissements scolaires et les organisations non gouvernementales. Les comités serviront ainsi de lien direct entre les jeunes des différentes régions et le SNYC. Les membres seront respectés strictement un code de conduite fondé sur l'intégrité, le respect, l'inclusion et la responsabilité. Leur mandat sera de 2 ans. À l'étranger, plus de 10 jours après qu'un mur de glace, de roches et de boue a dévasté une vallée himalayenne au Népal, les secouristes continuent de retrouver des survivants. Shadika Shrestha, une femme de 64 ans, a été découverte vivant hier au 4e étage de sa maison partiellement ensevelie dans le district de Nuwakot par la police armée népalaise. Elle a été transportée par avion à un hôpital de Katmandou pour y être soignée. Deux émissaires américains espèrent des rencontres tout aussi fructueuses en Ukraine après leur entretien avec le président russe Vladimir Poutine à Moscou sur la fin de la guerre. Steve Witkoff et Jared

Kushner sont attendus à Kiev dimanche après avoir discuté samedi avec Poutine de plans concrets pour les prochaines étapes. On ignore encore la nature exacte de ces plans, mais une annonce est attendue dans les semaines à venir, alors que les efforts pour mettre fin à la guerre en Ukraine s'intensifient. Il s'agira du premier déplacement des principaux négociateurs du président américain Donald Trump dans la capitale ukrainienne. Poutine et le président ukrainien Volodymyr Zelensky ont convenu de ce cessez-le-feu de 3 jours sur leur capitale respective. Et finalement, les États-Unis et l'Iran ont mené samedi des frappes de représailles contre des navires, dernière en date depuis la reprise des affrontements il y a une semaine après un mois de calme relatif. L'armée américaine a déclaré avoir désactivé définitivement 2 pétroliers liés à l'Iran, dont un près de l'île de Karg est complètement détruit. Un troisième dans le golfe d'Oman. Les médias d'État iraniens ont confirmé les frappes et indiqué que Téhéran avait attaqué un représailles 3 navires affiliés aux États-Unis ainsi que 3 pétroliers empruntant le détroit d'Ormuz sur une route non autorisée. C'était la fin de ce résumé d'informations. Merci de votre écoute et je vous souhaite à toutes et à tous une excellente journée.

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Bonjour, chers frères et sœurs dans le Christ. Nous vous accueillons à la Sainte Messe de ce 23e dimanche du temps ordinaire. Aujourd'hui, la parole de Dieu nous rappelle notre responsabilité de prendre soin les uns et les autres, de corriger avec amour et de vivre en communauté de foi guidée par l'enseignement du Christ. Là où l'amour accomplit la loi et où le Christ demeure parmi nous, nous sommes une seule communauté en son nom. Grâce au don de la radio, nous unissons nos cœurs par-delà les distances, élevant nos voix en prière vers le Seigneur qui est présent parmi nous, où que nous soyons. Que cette célébration fortifie notre foi, approfondisse notre amour et renouvelle notre engagement à marcher ensemble comme disciples de Jésus. Préparons-nous maintenant à entrer dans cette liturgie sacrée. La messe sera célébrée aujourd'hui par le Père David Altidore et c'est aussi une messe d'action de grâce pour les confirmants de la semaine dernière. Bonne participation.

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Esprit de lumière, Esprit créateur, bonne participation.

0: Père, du Fils et du Saint-Esprit.
1: Amen.
0: La grâce de Jésus, notre Seigneur, l'amour de Dieu le Père et la communion de l'Esprit Saint soient toujours avec vous.
1: Et avec votre esprit.
0: Bonjour, tous enfants, bonjour, mon parents, bonjour, bonne catéchette.

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Que Dieu Tout-Puissant nous fasse miséricorde, qu'il nous pardonne nos péchés et nous conduise à la vie et au bonheur éternel.

0: nous prie, Seigneur. Seigneur Dieu, par toi nous vient la rédemption. Par toi nous est donnée l'adoption filiale. Dans ta bonté, regarde avec amour tes enfants. À ceux qui croient au Christ, accorde la vraie liberté et la vie éternelle en héritage. Par Jésus le Christ, ton Fils, notre Seigneur, qui vit et règne avec toi dans l'unité du Saint-Esprit, Dieu, pour les siècles des siècles. Amen.
1: La première lecture est du prophète Ézéchiel. Je t'établis comme sentinelle pour la maison d'Israël. Si tu ne préviens pas le méchant ou qu'il meure dans sa faute, tu seras tenu responsable. Mais si tu l'avertis et qu'il ne se détourne pas de sa conduite, il mourra dans sa faute, tandis que toi, tu seras sauvé. »

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1: Frère, n'ayez pas de dette envers personne, sauf celle de l'amour mutuel. Car celui qui aime les autres a pleinement accompli la loi. La loi dit, tu ne commettras pas d'adultère, tu ne commettras pas de meurtre, tu ne commettras pas de vol, tu ne convoiteras pas. Ces commandements et tous les autres se résument dans cette parole. Tu aimeras ton prochain comme toi-même. L'amour ne fait rien de mal au prochain. Donc, le plein accomplissement de la loi, c'est l'amour. Parole du Seigneur.

Dans le Christ, Dieu réconciliait le monde avec lui. Il a mis dans notre bouche la parole de la réconciliation.

Le Seigneur soit avec vous. Évangile de Jésus-Christ selon saint Matthieu. Gloire à toi, Seigneur. 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

On nous prie, bon Dieu Papa, par Jésus-Christ, nous sauver dans l'Esprit Saint, pour lui envoyer son Esprit, l'eau nous, pour que nous vivions bien, comme un bon disciple Jésus-Christ. 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

pour l'Église, qu'elle soit un lieu de réconciliation et d'accueil fraternel, guidé par l'Esprit Saint, pour encourager le pardon et la paix parmi ses fidèles. Prions le Seigneur. Pour les responsables des nations et de la société, qu'ils œuvrent sans relâche pour la justice, l'unité et la concorde entre le peuple afin de surmonter les divisions et les conflits. Prions le Seigneur.

et tous ceux qui ont le cœur blessé. Que le Seigneur guérisse les rancœurs et les blessures au sein de nos familles et de notre société. Qu'il donne à chacun la force de pardonner à ceux qui les ont offensés et d'ouvrir un nouveau chemin d'amour. Prions le Seigneur. Pour sa nouvelle rentrée scolaire, qu'il Esprit Saint éclaire bon enseignant pour transmettre vos connaissances avec enthousiasme, pour que bons enfants et bons zènes y développent votre potentiel. 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

toutes les enfants qui viennent en grâce, Seigneur, pour sacrement la confirmation, qu'ils ont une recevoir cadeau de l'Esprit Saint, qu'ils ont accompli un service avant cadeau, pour qu'ils renforcent la foi et viennent vous témoigner Christ autour de vous. 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

dit fait l'Esprit Saint. 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

0: de toute l'Église.
1: Pour la gloire de Dieu.
0: Seigneur Dieu, source de la piété véritable et de la paix, nous t'en prions, accorde-nous de nous rédimer en ta gloire par cette offrande, que de la participation fidèle au Saint-Mystère, nous prenions davantage conscience de notre unité par le Christ notre Seigneur. Amen.

0: Le Seigneur soit avec vous.
1: Et avec votre esprit.
0: Élevons notre cœur.
1: Rendons
0: grâce au Seigneur, notre
1: Dieu.
0: Vraiment, il est juste et bon, pour ta gloire et notre salut, de t'offrir notre arche de grâce, toujours et en tout lieu. Seigneur, Père très saint, Dieu éternel et tout-puissant, par le Christ, notre Seigneur. Par sa naissance, il a renouvelé la condition humaine destinée à vieillir. Par sa passion, il a effacé nos fautes. Par sa résurrection d'entre les morts, il nous a donné accès à la vie éternelle. Et par son ascension auprès de toi, notre Père, il a ouvert les portes du ciel. C'est pourquoi, avec la multitude des anges et des saints, nous chantons l'hymne de ta gloire et sans fin nous proclamons.

Toi qui es vraiment saint, toi qui es la source de toute sainteté, Dieu notre Père, nous voici rassemblés devant toi. Et dans la communion de toute l'Église, nous célébrons le jour où le Christ est ressuscité d'entre les morts. Par lui que tu as élevé à ta droite, nous te prions. Sanctifie ces offrandes en répandant sur elles ton esprit, qu'elles deviennent pour nous le corps et le sang de Jésus, le Christ, notre Seigneur. Au moment d'être livré et d'entrer librement dans sa passion, il prit le pain, il rendit grâce, il le rompit et le donna à ses disciples en disant, « Prenez et mangez-en tous, ceci est mon corps livré pour vous. »

Dans tous, car ceci est la coupe de mon sang, le sang de l'Alliance nouvelle et éternelle, qui sera versé pour vous et pour la multitude en rémission des péchés. Vous ferez cela en mémoire.

en faisant ainsi mémoire de la mort et de la résurrection de ton Fils. Nous t'offrons, Seigneur, le pain de la vie et la coupe du salut. Et nous te rendons grâce, car tu nous as estimés dignes de nous tenir devant toi pour te servir. Humblement, nous te demandons qu'en n'ayant pas au corps et au sang du Christ, nous soyons rassemblés par l'Esprit Saint en un seul corps. Souviens-toi, Seigneur, de ton Église répandue à travers le monde. Fais-la grandir de ta charité, en union avec notre pape Léon, notre évêque Landry, et tous les évêques, les prêtres et les diacres. Souviens-toi aussi de nos frères et sœurs qui se sont endormis dans l'espérance de la résurrection, et souviens-toi de ta miséricorde de tous les défunts. Accueille-les de la lumière de ton visage. Sur nous tous enfin, nous implorons ta bonté. Permets qu'avec la Vierge Marie, la bienheureuse Mère de Dieu, avec Saint Joseph, son époux, les apôtres et tous les saints qui ont fait ta joie au nom des anges, nous ayons part à la vie éternelle et que nous chantions ta louange et ta gloire par ton Fils Jésus, le Christ.

Délivre-nous de tout mal, Seigneur, et donne la paix à notre temps. Soutenus par ta miséricorde, nous serons libérés de tout péché, à l'abri de toute épreuve. Nous qui attendons que se réalise cette bienheureuse espérance, l'avènement de Jésus-Christ, notre Sauveur. Car c'est à toi qu'appartiennent le règne, la puissance et la gloire pour les siècles des siècles. Seigneur Jésus-Christ, tu as dit à tes apôtres, « Je vous laisse la paix, je vous donne ma paix. » Ne regarde pas nos péchés, mais la foi de ton Église. Pour que ta volonté s'accomplisse, donne-lui toujours cette paix et conduis-la vers l'unité parfaite. Toi qui vis et règne pour les siècles des siècles. Amen. Que la paix du Seigneur soit toujours avec vous. Bonne frère et ses enfants, dans l'amour Jésus-Christ, en montrer camarades, ainsi la paix. La paix du Christ. La paix du Christ.

Seigneur Jésus-Christ, Fils du Dieu vivant, selon la volonté du Père et avec la puissance du Saint-Esprit, tu as donné par ta mort la vie au monde. Que ton corps et ton sang très saint nous délivrent de nos péchés et de tout mal. Fais que nous demeurions fidèles à tes paroles et que jamais ne soyons séparés de toi. Voici l'agneau de Dieu. Voici celui qui enlève les péchés du monde. Heureux les invités au repas des noces de l'agneau. Seigneur, je ne suis pas digne de recevoir, mais dis seulement une parole et je serai guéri. Que le corps et le sang du Christ nous gardent en cette vie et pour la vie éternelle. Amen.

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0: par ta parole, Seigneur, et par le sacrement du ciel, tu nourris tes fidèles, tu nourris tes enfants et tu les fais vivre. Accorde-nous de si bien profiter de tels dons que nous soyons associés pour toujours à la vie de ton Fils bien-aimé, lui qui vit et règne pour les siècles des siècles. 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

Le Seigneur soit avec vous. Que Dieu Tout-Puissant vous bénisse et vous garde. Le Père, le Fils et le Saint-Esprit. 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

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Mesdames, Mesdemoiselles et Messieurs, bonjour. L'actualité de ce dimanche 6 septembre au micro Nordis Rosoiro. L'Office du tourisme des Seychelles, récemment rétabli, a organisé sa première réunion annuelle de marketing, réunissant ses représentants marketing à l'étranger et sur place, ainsi que des partenaires touristiques locaux. L'objectif de cette réunion est de rassembler les représentants marketing étrangers et locaux, ainsi que d'autres partenaires, afin d'analyser les performances du secteur et d'élaborer une feuille de route pour les 5 prochaines années. La réunion marketing s'est tenue à l'hôtel Eden Bleu en présence de hauts responsables du secteur du tourisme. Malgré la crise au Moyen-Orient qui a contribué à une baisse des arrivées de touristes entre janvier et juillet, la Banque centrale a enregistré une hausse de 4,7% de recettes touristique. On constate également une augmentation d'environ 6 000 arrivées de touristes en provenance de Russie par rapport à la même période l'année dernière. Les Seychelles ont validé une nouvelle stratégie et un nouveau plan d'action quinquennaux visant à renforcer la protection de la biodiversité du pays. Ce plan a été approuvé vendredi lors d'un atelier organisé à l'hôtel Eden Bleu. Il aborde les menaces croissantes qui pèsent sur les espèces et les écosystèmes en raison du changement climatique, des phénomènes météorologiques extrêmes et des activités humaines. Élaboré pendant 4 ans par le gouvernement et des partenaires de la société civile, cette stratégie s'inscrit dans le droit fil des engagements pris par les Seychelles au titre du cadre mondial de Kunming, Montréal, pour la biodiversité. La ministre de l'Environnement, Marie-Mé Jérémy, a déclaré que des mesures plus urgentes étaient nécessaires pour protéger les espèces vulnérables et leurs habitats. Le plan va désormais être soumis à la Convention sur la diversité biologique, contribuant ainsi aux efforts mondiaux visant à enrayer la perte de biodiversité et à restaurer la nature. La galerie 40 Brush Stroke Through Time, 40 coups de pinceau à travers le temps, à Pralin, a officiellement ouvert ses portes avec une nouvelle exposition artistique en collaboration avec la Seychelles Creative Agency. Cette réouverture s'inscrit dans le cadre du Festival des Arts et de la Gastronomie de Pralin et a été marquée par une cérémonie d'inauguration à laquelle ont assisté des passionnés d'art et de culture. Au cours de la cérémonie, la propriétaire de la galerie, Rita Morel, a présenté 40 dessins sélectionnés parmi plus de 100 œuvres pour l'exposition. Margaret Raguin, directrice générale de la Seychelles Creative Agency, était également présente. Elle a souligné que cette exposition offrait l'occasion de célébrer le talent artistique présent à Pralin et de reconnaître l'importante contribution des artistes plasticiens aux industries créatives et culturelles des Seychelles. À l'étranger, plus de 150 000 passagers se retrouvent bloqués après qu'une éruption volcanique a contraint les autorités indonésiennes à suspendre temporairement l'activité de 6 aéroports. L'aéroport international Soekarno-Hatta de Jakarta a été le premier à être fermé dimanche matin après la détection de cendres provenant de l'Anak Krakatoa dans l'espace aérien à proximité de l'aéroport. Le ministre des Transports a indiqué que 467 vols avaient été affectés à ce jour et a demandé aux compagnies aériennes d'envisager de dérouter certains vols vers d'autres aéroports. Le volcan avait commencé à entrer en éruption tard dans la nuit de vendredi à samedi
générant une activité sismique continue, des fontaines de lave et des grondements dans les régions environnantes. Deux autres éruptions se sont produites tôt dimanche matin. Le ministère des Transports a précisé que la suspension des opérations concernait principalement des vols à destination et en provenance de Singapour, ainsi que d'autres liaisons internationales, notamment vers Doha, Sydney et Kuala Lumpur. Les États-Unis et l'Iran se sont livrés samedi à des attaques de représailles contre des navires dans le cadre de la dernière série de frappes depuis la reprise des hostilités il y a une semaine après un mois de calme relatif. L'armée américaine a déclaré avoir mis hors d'état de fonctionner définitivement deux pétroliers liés à l'Iran, dont un près de l'île de Kag, et avoir complètement détruit un troisième dans le golfe d'Oman. Les médias d'État iraniens ont confirmé ces frappes et ont indiqué que Téhéran avait riposté en attaquant trois navires affiliés aux États-Unis ainsi que trois pétroliers qui traversaient le détroit d'Hormuz en empruntant une route non autorisée. Ces frappes interviennent au lendemain d'une déclaration du président Donald Trump qui a qualifié ce conflit de broutille. Alors qu'aucun progrès notable ne semble avoir été réalisé pour mettre fin à cette guerre qui dure depuis 6 mois, il n'a pas commenté les attaques de samedi. Deux émissaires américains espèrent que leurs rencontres en Ukraine seront tout aussi fructueuses après s'être entretenus avec le président russe Vladimir Poutine à Moscou au sujet de la fin de la guerre. Steve Witkoff et Jared Kushner ont arrivé dimanche à Kiev après avoir discuté samedi avec M. Poutine de plans concrets concernant les prochaines étapes selon la Maison-Blanche. On ne sait pas encore exactement en quoi consistent ces plans, mais une annonce est attendue dans les semaines à venir alors que les efforts visant à mettre fin à la guerre en Ukraine s'intensifient. Il s'agira du premier déplacement des principaux négociateurs du président américain Donald Trump de la capitale ukrainienne. Poutine et le président ukrainien Volodymyr Zelensky ont convenu de suspendre les frappes sur leurs capitales respectives pendant 3 jours. Voilà, ainsi s'achève l'actualité. Merci de votre attention. Agréable fin de journée à tous et à toutes.

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C'était Fidelia, l'Ozot Radio avec Cyril Labonne. Nous continuons bien sûr nous tourner hein, dans Man Vinyle Souvenir avec Man Craquement de Micro-Sillon avec une figure incontournable du Sega d'antan, nous peut dire du Sega mauricien et du Sega séchellois. 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

Pour tout de suite, place à un moment fort, teinté de poésie et d'émotion brute, avec Ndeban, plus grand poète et artiste de la musique mauricienne, c'est Nitish Djogana. 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Beaucoup mauriciens connaissent ce groupe là, surtout une bonne camarade Tamoul. Et sa chanson Pitila, c'est un morceau d'une sincérité désarmante et aussi avec un grand la tendresse. Et ce qui nous contient dans ce morceau là, c'est ce arrangement acoustique. Nous allons écouter bien sûr la poésie, la force et l'authenticité de Nitish Djogana avec sa chanson qui s'appelle Pitila.

Quand nous cause Ravanes sans frontières, nous cause bien sûr le Sega typique. Et Doriana, c'est le son qui est bien bien chaud et envoûtant de la Ravane. Et surtout quand on écoute bien sûr Sega traditionnel, quand on écoute bien sûr sa Sega qu'on appelle Sega typique là, bien sûr nous pense à Ban Ravane Triang. Tout bon instrument populaire du côté de l'île Maurice. Et qui sont capables de dire, c'est qui les temporités pour cadence et aussi la magie de la Ravane. Voici Ravane sans frontières avec Doriana.

C'est un autre chanteur de la musique mauricienne qui va l'écouter tout de suite. C'est Tonton Empin avec le titre Madegon. 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Non, écoute-moi des

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0: Et nous monte la température de plus en plus avec le groupe Windblows, un des bands pionniers du Sega mauricien, The Tin Mog bien sûr, surtout la génération des années fin 80 et aussi la génération des années 90. 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

Et chaque fois que nous célébrons l'anniversaire, tout le temps, nous pouvons entendre ça joli morceau d'antan de Catherine Vélienne. Sa chanson là, il appelle Joyeux anniversaire. Je me rappelle que Catherine Vélienne, c'est un vétéran de la musique mauricienne. Elle est dans la musique mauricienne depuis les années 70. Elle est originaire de Baie du Cap. 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

0: Voilà, ça c'était Johnny et Juliette avec Roots, Roots, Culture Roots. Nous continuons 48 minutes après 6 heures, c'est nos bulletins nouvelles en créole.
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Alors voilà, je défluise avec samedi, la fin du mois. 52 minutes après 6 heures, nous rencontrons Ron Payette.

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1: 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Merci pour suivre nous, le Radio Cécile. 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
2: Et oui, voilà, ça c'était nos bulletins nouvelles avec Norlis. Nos derniers bulletins pour la soirée aujourd'hui, dimanche. Nous posons une nouvelle et pour un résumé premier demain bon matin, 6h30, dans un nouveau jour, nos premiers résumés en créole. Nous vous continuons ici, le Radio Cécile de nos soirées, nous l'avons 18 minutes après 7h. 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

Voilà, c'était David Filoé avec Daniel Souris qui a maintenant 7h, 30 minutes. Il a une pour nos programmes Longtemps l'Osile avec Juliana Rapide.

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0: Ok.
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0: Ça m'a fait un film, est-ce que par exemple, c'était à cause depuis l'enfance, la silhouette?
1: On n'a pas là, ici, ça. À mon film, sur Mike King.

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1: Oui, à cause de Napa.
0: Ouais.
1: Napa ici.
0: Ok.
1: Non, t'as tu vendu à Napa, comment est-ce là?
0: Tabac noir.
1: Oui, tabac noir.
0: Alors, ça vous servit cigarette.
1: Oui.
0: Ok. Maintenant, rapide, on passe un bon moment avec vous aussi. Mon nouveau auditeur aussi, le radio CCL dans longtemps aux îles. Oui. Une bien contente sa petite conversation, mon mazine, hein. Oui. Et mon souhaite toute bonne santé. Et merci pour accorder nous le temps aujourd'hui dans oui. nos premiers programmes longtemps aux îles. Et mon souhaite tout le meilleur. Mon souhaite couper bien en mise ou et tout, hein.
1: Oui, merci.

0: Voilà, ça c'était la deuxième partie. Nous pouvons l'autre loisir avec Madame Juliana Rapide Never. L'autre programme c'est retraité avec Micheline Bradburn. Nous l'ai 15 minutes, plutôt 14 minutes pour 8 heures.
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0: Et oui, Radio Cécile, 47 minutes après 8 heures. Et aujourd'hui, c'est le 6 septembre. Oui, aujourd'hui, le 6 septembre. Alors, quel saint fêtons le 6 septembre? Nous fêtons Saint-Bertrand. Saint-Bertrand de Garrigues. Et d'ailleurs, parce qu'il est né dans cette ville Garrigues, c'est là qu'il a pris ce nom, Bertrand de Garrigues. Alors, il fut le disciple et le compagnon de Saint-Dominique, fondateur de l'ordre des frères prêcheurs. Et Saint-Dominique l'employa à la conversion des Albigeois. On cite de lui beaucoup, beaucoup de miracles. Il est nommé d'abord prieur du premier monastère de l'ordre à Toulouse et ensuite il devient provincial du sud de la France en 1221. Il meurt en 1230 au monastère des Cisterciennes du Boucher, dont l'église conserve toujours la pierre tombale. Et que veut dire le prénom Bertrand? Bertrand veut dire corbeau brillant ou bien corbeau illustre. Et quel est le caractère de Bertrand? Bertrand est une personne déterminée. Travailleur, il est également un peu strict et en demande de challenge. Il est une personne rigoureuse, mais parfois, il peut être un peu trop acharné. Il aime se mettre au défi et atteindra tous les objectifs qu'il se fixe. Enfin, Bertrand n'apprécie pas l'oisiveté et prend plaisir à faire des activités d'apprentissage ludique, par exemple. En effet, il a besoin d'avoir des choses à faire. Afin de lui permettre de se détendre et à apprécier les moments de calme. En outre, pour lui permettre de s'accommoder de son léger excès de sérieux, il faut l'encourager toujours à s'amuser. Bonne fête à tous les Bertrands. Alors, qui sont les Bertrands célèbres? On a quelques Bertrands célèbres, comme par exemple Bertrand Tavernier, il est réalisateur, scénariste et producteur de cinéma, né en 1941. Il est toujours vivant. Bertrand Blier aussi, il est réalisateur, scénariste et écrivain, né en 1939. Aussi, on a Bertrand Cantat. Lui, il est chanteur, guitariste et parolier. Ou encore, on a Bertrand Russell. Lui, il était mathématicien, né en 1872 et meurt en 1970 à l'âge de 98 ans. Alors, encore une fois, bonne fête à tous les Bertrands.

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0: DJ Barbe Livin et Félix Gray à toutes les filles que j'ai aimées avant. Et mon rappel au Kenevin, nous prenons nos retraités toujours dans nos programmes dimanche soirée avec Radio CCL, nos soirées dimanche.
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0: Nous les neuf heures du soir, nous présentons nos programmes retraités.
3: Bienvenue pour retraités. Aujourd'hui, mon présentateur est madame qui a un parcours intéressant. Il travaille ici même Cécile depuis bien jeune. Une grande chance plus tard pour continuer son étude d'avancer à l'étranger. Il aussi travaille à l'étranger et son domaine in plus le côté social. En effet, mon petit joigne côte sur la cour d'un endroit très tranquille en l'air Copolia. C'est madame Micheline Bradburn, retraitée aujourd'hui. Il fait connaissance avec madame Bradburn.

0: pour commencer, on nous cause bref un petit peu le parcours, les temps pour t'actif d'un emploi, secteur qu'on travaille là-dedans.
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Brandon, ils m'ont appelé qu'il y avait 30, nous prenons théâtre, puis ce théâtre, la mesure apprivoisée. Ça, c'est une réalisation radiophonique de Joe Soiro et Lina Lawrence. Il est maintenant 21h15 dans notre soirée avec Radio Cécile. Et bien sûr, on continue en musique.

Voilà, un petit demande par une nouvelle auditrice fidèle. Alors, espérez, ou à va passer un très bon nuit avec vos petits chansons que vous demandez pour sa soirée. Nous continuons avec Emerald.

0: Il est pour nous piester à présent la mégère apprivoisée.
1: La SBC vous propose
2: La mégère apprivoisée.
1: Une pièce de théâtre radiophonique. L'auteur de l'œuvre originale The Taming of the Shrew est l'écrivain britannique William Shakespeare. La pièce a été traduite en français par Maurice Castelin en 1963. Une version créole existe sous le titre de Un piglier sin son son bail, mise en scène par Christian Servina en 1989.
3: Cato, pour l'amour de Dieu!
4: Oh, je suis une sauvage! Attends un peu! Tu vas voir ce que c'est une sauvage! Je vais casser tout ce qui me tombe sur la main! Ah, ça, voilà! Ah, ouais!
2: On vous présente la première partie de La mégère apprivoisée, une réalisation de Lina Lawrence et Jules Soirot en collaboration avec l'Alliance française et l'ambassade de France aux Seychelles.
1: Baptiste est un propriétaire respectueux et un résident dans son pôle bleu. Il est aussi le père de deux filles, Catherine et Rachel. Il est de nature calme et tolérant et il fait preuve

0: de beaucoup de patience avec Catherine, sa fille aînée connue dans tout le village pour sa sale caractère.
1: Imbécile! Idiote! Stupide! Est-ce que je paye pour te foutre de moi? Qui te paye d'ailleurs? Mais reprends-moi, sapristi!
2: Avec qui se dispute-t-elle-là?
1: Quoi? Comment? Tu as l'honnêteté de répliquer? Sors d'ici, l'analphabète! Je te mets à la porte, tu comprends? Et vous aussi, vous tous!
2: De jour en jour, ça devient pire!
3: Monsieur!
2: Catherine! Hola, Catherine!
1: Hola, Catherine! Quoi? Qu'est-ce que tu lui veux? Je ne te cause pas d'ennui, moi!
2: Que veux-tu, ces cris? Qui maltraites-tu, là?
1: Je veux qu'on me respecte, moi! Cette Emilia que je viens de remercier, je la mets à la porte.
3: Fameux remerciement.
2: Pauvre Emilia, cela fait 30 ans qu'elle travaillait pour moi. Tout cela à cause de la vie que tu nous fais subir. Il n'y aura bientôt plus personne qui voudra travailler pour moi.
1: Ce ne sera pas une grande perte. Tu auras d'ailleurs toujours ton petit Dieu.
2: Tais-toi, s'il te plaît.
1: Je me tairai quand cela me plaira. Quand je n'aurai plus rien d'autre à dire.
3: Dans ces cas, il faudra que Dieu nous aide à avoir de la patience.
2: Enfin, qu'a donc fait Emilia?
1: Ce qu'elle a fait. Mais regarde un peu, comment cette souillon m'a attifée. Depuis qu'elle est chargée de mes vêtements, il n'y a plus jamais rien qui me va. Il est évident que vous ne m'étiez pas vraiment en frais pour moi.
2: Qu'essaies-tu de dire là? En quoi ta sœur se voit-elle plus que toi?
1: Mais tout ce qu'elle désire, tout, est-ce que j'ai ça, moi, et ça?
3: Hé là, mademoiselle!
1: Il y a quelque chose qui vous dérange, monsieur le guitariste? Restez dans votre coin. Sans cela, vous allez recevoir me dire commandement imprimé sur votre visage.
4: Je t'en prie, ma sœur. Si tu as envie de mes vêtements et de mes bijoux, je te les donne volontiers.
2: Tu n'as pas honte, fille sauvage? Est-ce que tu ne te rends pas compte que tout ce qu'elle a lui revient parce qu'elle se comporte comme il faut?
1: Oui, oui, caresse-la, dorlote-la, mets-la sur un plateau doré. C'est ton trésor, nous savons tout cela. C'est ta petite poulette chérie. Aucun de vous ne m'aime ici, alors que vous la parez, elle comme une princesse, pour qu'elle soit belle, pour plaire à tous ses prétendants et moi. Il faudra que je danse pieds nus à son mariage.
2: Seigneur, tu n'es même pas capable d'apprécier les sentiments d'un père. Est-ce que je n'ai pas annoncé partout que je donnerai pas Rachel en mariage tant que tu ne seras pas marié toi-même? Mais toi, tu te comportes tellement mal devant tous les jeunes gens qui se présentent.
1: Faudrait-il que nous leur courions derrière?
2: C'est bon, monsieur Gilles, t'as fait une demande en mariage.
1: Cet horrible type le plein de vermine.
2: Marcel.
1: Ce vieil imbécile.
2: Antoine.
1: Oh, en avant, parlons-en. Mademoiselle a fait la belle devant lui.
2: Tu l'as carrément dit que tu ne voulais pas d'un corneau comme mari.
1: Ce n'était pas une raison pour demander ma sœur en mariage.
2: La raison, Catherine, c'était la comparaison qu'il a pu faire entre vous deux. Ce sera ce qui te fera mourir, vieille fille. Si tu continues à te comporter comme cela. Mais écoute donc, Cato, cela ne fait rien. Si le bon Dieu veut qu'un étranger veuille de toi, une de nos relations, il ne faut plus y compter. Il n'y a aucune chance. Accepte-le, je te conseille. Ne te fais pas d'où sa mère. Je te préviens, ce sera le dernier. Après, je t'enfermerai dans un couvent sans regret. Tu m'entends? Et pour l'éternité, je te sacrifierai aux soins du bon Dieu.
3: Le démon n'en voudra pas.
1: M'enfermer, moi? Et c'est seulement. C'est du beau. Et tu es soi-disant un père. Arrête de faire semblant. Ce sera donc ce qui m'attend. J'ai toujours été sacrifié. Bon. Eh bien, j'accepte. Que tu m'enterres vivante. Dépouille-moi de tout.
2: Cato.
1: Un sac. Un sac et une corde.
2: Cato, l'amour de Dieu.
1: Oh, je suis une sauvage. Attends un peu. Tu vas voir ce que c'est une sauvage. Je m'écrase tout.

0: Monsieur Baptiste, Mademoiselle Rachel.
1: Bonjour Antoine. Que me vaut l'honneur de votre visite?
0: C'est avec regret si je vous dérange.
1: On a toujours du plaisir à vous recevoir chez moi, Antoine.
0: Mais permettez-moi de vous présenter un de mes amis qui a insisté pour vous voir. Voici Monsieur André avec son domestique Julia.
2: En entendant le nom de mon papa, vous saurez qui je suis. Je suis le fils de Joacin Zacharie, de Lens au Poule Bleu.
1: Il est vrai que nous avons été à l'école ensemble et que nous étions de grands amis. Nous avons fait les 400 coups ensemble. Comment va-t-il? Je serais bien content d'avoir de ces nouvelles.
2: Hélas, Monsieur Baptiste, mon bien-aimé papa, votre ami très cher est mort. Mais j'espère que vous retrouverez son souvenir en me regardant. Je suis son seul héritier. Je n'ai pas dilapidé ses biens, même si la folie de la jeunesse m'a entraîné dans des tas de pays. Je crois qu'aujourd'hui, j'en ai assez fait et qu'il est temps que je me marie. À peine rentré au pays, j'ai entendu parler d'une de vos jolies et gentilles filles.
1: Rachel, mon enfant, va dehors un moment. Simon, s'il te plaît, continue ta leçon de musique. Catherine en profitera pour apprendre un peu elle aussi.
2: Mais ce que je dois vous dire n'est pas un secret. Monsieur, mademoiselle...
1: Cela ne fait rien. Cela n'a pas d'importance. Va, mon enfant, allez.
0: Nous comptons beaucoup sur ce jeune homme pour nous délivrer de nos tourments, ma chère Rachel.

0: Ce jour-là de guitare, à mon avis, n'est pas que simple musicien. Il y a quelque chose qui cloche là déjà.
1: Je vous disais que je sais que vous avez une fille, monsieur, dont tout le monde parle à cause de sa beauté, de son comportement, de son intelligence.
2: Vous venez de la voir, monsieur. Rachel, la plus...
1: Excusez-moi, monsieur. Je ne vous parlais pas de mademoiselle Rachel. Mademoiselle Rachel a certes toutes ses bonnes qualités, j'en suis sûr. Mais seulement, ce n'est pas celle-là que je désire. Ce serait sa grande sœur. Si je n'abuse pas, c'est de votre aînée que je voudrais vous parler, monsieur.
2: De Catherine?
1: Mais oui, de Catherine.
2: Enfin, je regrette de le dire, monsieur, mais Catherine, non.
1: Ah, je comprends. Vous ne voulez pas qu'elle vous quitte?
2: Je ne veux pas qu'elle me quitte. Ah, monsieur, je serais prêt à payer le double à celui qui voudrait la prendre.
1: Le double? Miséricorde! Je suis l'homme qu'il vous faut. Monsieur, en ce qui concerne votre fille, je voulais vous dire...
0: Ce que j'aime chez mon patron, c'est qu'il a une telle facilité pour trouver les mots qu'il faut.
2: Je crains que monsieur Antoine ne vous ait pas mis au courant de la situation.
3: Excusez-moi, monsieur, mais je lui ai tout raconté. Tu veux une femme, bon Dieu? Je peux t'en présenter une. Jolie, très riche, et sortie d'une des meilleures familles. Mais elle a un seul défaut, son sale caractère. En ce qui me concerne, je ne voudrais pas me marier avec elle pour tout l'or du monde, même si ma vie en dépendait. Car elle est capable de transformer le ciel en enfer.
1: Cela est-il vrai, monsieur?
2: Que puis-je faire?
3: Tu vois, je ne lui ai rien caché. Et je lui ai avoué en plus que j'aimais tellement Rachel. Et que vous auriez été d'accord pour nous donner votre consentement si vous n'aviez pas fait le serment de ne pas la marier tant que votre fille aînée ne le serait pas elle aussi.
2: Et c'est naturel, monsieur. Je n'en laisserai pas marier une tant que l'autre ne le sera pas.
1: Vous ne voulez quand même pas dire

0: que je devrais me marier avec les deux, je suppose.
1: Je veux dire que Rachel est ma consolation et ma joie, et que je ne la donnerai à personne, pas même à Antoine, pour lequel j'ai pourtant beaucoup d'estime. S'il me faut rester seul ici avec Catherine, ah non, mon Dieu.
0: C'est le devoir d'un père et Catherine n'a rien à dire. Mais mademoiselle Rachel...
1: Rachel est une bonne fille, tranquille, gentille. Le ciel lui a donné l'amour de la musique et moi, j'étais son professeur.
2: C'est la musique de l'amour qui lui monte.
3: Que dis-tu, Julien?
2: Il n'est pas nécessaire d'écouter ce que j'ai dit. Je suis un philosophe. C'est à moi-même que je parle.
3: Ce qui veut dire que si monsieur se marie avec Catherine...
1: Vous vous mariez avec Rachel une semaine plus tard?
0: Voilà. Préparez les deux mariages, alors. Je ne suis pas du genre à hésiter.
1: Votre demande m'honore, monsieur. Mais attendez quand même de voir ma fille.
0: Mais ne l'ai-je pas aperçue tout à l'heure en arrivant en train de semer les fleurs? Se lever tes traits, non? Je vous assure qu'elle est belle. J'aime ce type de personne qui parle avec son corps tout entier. Seigneur, qu'est-ce Dieu? Je vous la demande pour rien.
1: Monsieur, il n'y a que lui qui puisse me sauver.
0: Monsieur Baptiste, je suis un homme pressé. Je n'ai pas de temps à perdre à faire ma cour longuement. Faisons les arrangements nécessaires et en avant le navire.
2: Le navire voguera si le capitaine est un bon capitaine.
1: Je ne veux pourtant pas qu'elle se marie sans son accord.
0: Bon, c'est tout ce qui vous trouble.
1: Faites qu'elle vous aime, monsieur. Les saints vous viendront en aide.
0: Cela n'est rien, beau-père. Allons, allons. Si elle est du pétrole, moi je suis des allumettes. Et quand les deux se rencontrent, rien ne peut les empêcher de brûler ensemble. Et la flamme en brûlera pour l'éternité.
1: Enfin, je vais l'appeler. Ne vous découragez pas de ce qu'elle vous dira.
0: Il n'y a rien qui puisse m'ébranler. Pas même un cyclone. Vous ne me croyez pas? Les mots ne sont-ils pas portés par le vent? Dois-je me cacher quand le vent souffle? Demandez à Julien qui je suis. Ne suis-je pas passé à travers des coups de vent, des tempêtes, des cyclones et des orages hurlants? Et la Deuxième Guerre mondiale, n'y suis-je pas allé au point que les balles me sifflaient aux oreilles, le canon m'a tonné à la figure, etc., etc. Vous voulez me faire peur à cause d'une femme dont la langue est vivante et qui fait du bruit autant qu'une feuille de cannelle verte dans du feu? Mais Seigneur, amenez-la moi, votre chatte sauvage, je la dompterai.
2: Essayez, monsieur. Je n'ai pas l'honneur de connaître votre fille, mais je vous garantis que mon maître est capable de tout. Il peut provoquer la pluie, et le beau temps, l'orage, les éclairs, même le vent et la guerre. Il peut tout faire. Je l'ai vu à l'œuvre, et il en est toujours sorti sain et sauf.
1: Bon, c'est le ciel qui l'envoie. Laissons-le faire ses preuves.
4: C'était La Mégère apprivoisée avec Marisette Luther dans le rôle de Catherine, Gonzague Poule, Baptiste, Antoinette Valentin, Rachel, Jean-Christophe Legros comme André et Terry Rose comme Julien, avec la participation de Christine Michel, Steve Joseph et Michael Sinon. Une réalisation de Lina Laurence et Jules Warraud en collaboration avec l'Alliance française et l'ambassade de France aux Seychelles.
5: Voilà, et la deuxième partie, dimanche prochain à la même heure. Et il est maintenant 21h47. Et oui, aujourd'hui, je peux célébrer l'anniversaire. Mon Dieu, bon anniversaire. Pas trop tard pour dire bon anniversaire. Et nous peut célébrer l'anniversaire.

Chestnut It's Not Over, pensé que besoin inversé aujourd'hui. Et si nous regardons dans l'histoire sociale, aujourd'hui, le 6 septembre 1935, première édition de l'Action catholique, un journal de l'Église catholique qui sorti. Et ça, tu gagnes un print par Clarion Press. Et son propriétaire, éditeur, c'est Marcel Le Marchand. Et il te coûte 5 sous. 5 sous, tu coûtais l'Action catholique en 1935. Et en 1957, ça même papier qui t'appelle l'Action catholique, tu sens son nom. Et tu viens l'Écho des îles, jusqu'à présent, il y a encore l'Écho des îles. Et ça joue, en 1957, 3000 copies tu vends dans son premier édition que tu sorti, qui est une print de l'Écho des îles. Ça joue, tu vends 3000 copies. Et alors, voilà un petit peu qui est arrivé le 6 septembre de l'histoire CCL.

0: Et oui, il disait du soir, c'est Jean-Pierre Broyer qui termine nos soirées avec Je m'en vais. Et bien sûr, Je m'en vais jusqu'à la prochaine fois. Et mon poquito d'un beau compagnie, Jonathan Gatin, avec Frenchy Box. Et ça pour aller jusqu'à NR, bon matin, nous prenons un théâtre radiophonique, Anthologie du mystère, dernière heure de Janine Ray Lambert. Désert, bon matin, nouveauté. MJ et Joseph Louise, et 4 heures bon matin, Les Mondes Travail, tandis que 5 heures bon matin, on a à la carte, La Viande Salée et Papaye. Et bien, si, entre ce programme, si vous nos archives, on a zoli morceaux de musique pour que tout égayé et éveillé, le Radio Cécile, 24, le 24. Jusqu'à la prochaine fois, au revoir, Frenchy Box.
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6: Excellente soirée à toutes et à tous et bienvenue. Vous écoutez Radio CCL et merci de nous choisir pour passer une magnifique soirée. Ce soir, nous avons une pensée toute particulière pour vous qui travaillez jusqu'à fort tard en ce dimanche, ainsi qu'à tous les passionnés de belles chansons françaises qui nous rejoignent fidèlement à cette heure-ci. Merci pour votre fidélité pendant 60 minutes, c'est-à-dire jusqu'à 23 heures. Nous vous proposons une parenthèse musicale tout en élégance, en poésie et en émotion. Un voyage au cœur des plus beaux répertoires francophones pour adoucir et pour recharger les batteries. Au menu de cette heure feutrée, la ferveur et le piano vibrant de Véronique Sanson, les mélodies solaires et planantes de Laurent Voulzy, la voix puissante et la sensibilité du grand Daniel Balavoine, l'immortel Daniel Balavoine, le rock élégant d'Axel Boer et sans oublier l'univers mystique et envoûtant de Mylène Farmer. Alors c'est la détente ce soir. La chanson française prend les commandes de votre soirée sur Radio CCL. Et quoi vous dire, bonne soirée musicale à toutes et à tous. On se retrouve dans quelques instants. On enchaîne avec une voix puissante et pleine de générosité qui a marqué toute une génération, la talentueuse Lame et son incontournable Jamais Loin de Toi, sorti à la fin des années 90. Ce tube pop R&B vibrant et rempli d'espoir, c'est une véritable déclaration d'attachement, nous rappelant avec force que peu importe la distance, les gens qu'on aime ne sont jamais vraiment.

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L'immortel Daniel Balavoine sur votre radio, tous les cris, les SOS, et c'est le moment idéal pour faire une petite pause et aussi pour envoyer un bonsoir à tous nos amis touristes français et belges actuellement en vacances parmi nous aussi aux Seychelles et qui profitent de la douceur des îles en restant branchés sur Radio Seychelles. On espère que votre séjour est tout simplement magique pour vous et pour tous nos fidèles auditeurs. On enchaîne avec une parenthèse de pure sensualité vintage et de nostalgie estivale, le mythique 28 degrés à l'ombre de Jean-François Maurice.

Jean-François Maurice, 28 degrés à l'ombre. Jean-François qu'on écoute une nouvelle fois avec un morceau tout en sensualité et en poésie, idéal pour prolonger cette ambiance nocturne et chaleureuse et pour garder ce cap ensoleillé et chaloupé, direction les Antilles juste après avec l'incomparable, l'incontournable Laurent Voulzy et son magique Amélie Colbert, porté par cet accordéon sautillant et ses harmonies créoles dont lui seul a le secret. Ce titre, c'est une véritable invitation au voyage, empreint de douceur et de nostalgie. Laissez-vous porter par Jean-François Maurice avec Maïva, suivi du grand, de l'illustre Laurent Voulzy avec Amélie Colbert.

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On monte le rythme avec une énergie débordante et aussi l'une des plus grandes figures de la chanson française, l'immense Véronique Sanson et son intemporel Rien que de l'eau, un groove pop-rock irrésistible, son piano bondissant et ce vibrato légendaire pour un morceau qui donne une pêche incroyable et qui fait vibrer les haut-parleurs. Et pour faire un joli contraste tout en douceur et en nostalgie des années 80, on poursuivra avec la tendre voix d'Elsa et son célèbre Jour de neige, une mélodie poétique, délicate et enveloppante qui apportera une agréable brise de fraîcheur sur nos îles en cette belle soirée. Et je vous rappelle que pour le mois de septembre, l'hiver est toujours bien présent, c'est-à-dire la saison hivernale est bien présente du côté des îles Mascareignes. Et on salue bien sûr les îles des Mascareignes qui nous écoutent en ce moment.

Place à une ambiance résolument rock et nocturne avec l'un des riffs les plus marquants des années 80, le mythique Cargo de nuit d'Axel Boer. Une ligne de basse lourde, une atmosphère mystérieuse et hypnotique. Un coup de maître qui continue de faire vibrer les passionnés de rock français. Et dans la foulée, on poursuivra cette traversée des plus beaux classiques avec le chef de file de la pop française moderne, le très chic Étienne Dao et son incontournable Weekend à Rome. Une mélodie douce, élégante et un brin nostalgique taillé sur mesure pour nous offrir une belle escapade romantique ce soir sur Radio CCL.

Les paroles sont signées Serge Gainsbourg, qui a écrit ce texte engagé célébrant le métissage et l'harmonie entre les cultures sur une composition de Georges Augier, de Moussac et Sylvain Marc. Joëlle Ursule, ancienne chanteuse du groupe Zouk Machine, a représenté la France au Zagreb et elle a décroché la deuxième place, égalant le meilleur résultat français de l'époque depuis 1977. Voici White and Black Blues.

Sans contrefaçon de Mylène Farmer, ça c'est le titre emblématique qui a propulsé la chanteuse au rang de véritable icône de la pop francophone des années 80. Sorti en 1987, le titre aborde avec audace la fluidité des genres, l'androgyne et le refus d'entrer dans les cases imposées par la société. Bientôt 23h sur Radio Cécile et ainsi s'achève notre parenthèse dédiée aux plus grands classiques et aux plus belles pépites de la chanson française. Un immense merci à vous toutes et à vous tous d'avoir partagé cette heure en notre compagnie. Une dernière pensée toute chaleureuse pour celles et ceux qui travaillent encore tard ce soir. Un grand bravo, bon courage pour la fin de votre service et rentrez bien. À nos amis touristes de passage et à tous nos passionnés de musique francophone, nous vous souhaitons une nuit paisible et surtout une excellente semaine. De la fougue de Véronique Sanson à la poésie de Laurent Voulzy, en passant par l'intensité de Balavoine, l'élégance de Dao et la magie de Mylène Farmer, nous espérons que ces mélodies ont adouci votre fin de week-end. Passez une magnifique soirée et surtout une douce nuit sur Radio Cécile. À très bientôt sur nos ondes. Et c'était Jonathan Agatin avec vous de 22h à 23h.

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1: À présent, pour un programme retiré dans l'archive Radio Cécile, il est possible la voix ou bien l'information partagée dans sa programme, il soit pas relevant aujourd'hui ou bien bon participant est capable de ne plus avec nous.

Si je vous disais que dans les années 30, M. Henri Bordeaux, de l'Académie française, ne dédaignait pas d'écrire des romans qui, ma foi, style fleuri mis à part, ressemblaient fort à des romans policiers, je pense que vous ne seriez pas trop étonné, car j'ai déjà eu l'occasion de vous en donner plusieurs exemples. Mais aujourd'hui, en voici un de plus. Le Refuge. C'est un roman de M. Henri Bordeaux, adapté à la radio par Janine Rey-Lambert, sous le titre « Dernière heure », et vous comprendrez bientôt pourquoi. C'est une émission qui a été diffusée pour la première fois en novembre 1960, avec pour interprète Robert Murzeau, Laurence Weber, André Var, Clément Béram, Micheline Bonnat, Raymond Pélissier, Jean-Pierre Lituac, André Tinsy et Nicolas Amato.

0: J'ai oublié de sucrer mon café, Marceline.
1: Quelle horreur.
2: Tiens, serre-toi.
0: Et passe-moi le journal, tu veux que je voie les cours.
2: Tiens.
0: Bon sang, déjà 1h30, j'ai rendez-vous à 2h avec mon nouvel agent de Stockholm. Je te l'avais dit? Non? C'est une affaire énorme. Grosse extension des centaines d'hectares de forêt nouvellement acquis là-bas.
2: Frédéric, tu laisses refroidir ton café.
0: Ouais. L'union forestière à 1,53. Non. C'est un monde, tu te rends compte? Ouais. Non, bien sûr, tu ne te rends pas compte. Hein, vous êtes heureuses, vous, les femmes. Pour vous, il n'y a pas de problème.
2: Frédéric, tu ne prends jamais la peine de causer sérieusement avec moi.
0: Je parle toujours sérieusement, ma chère amie.
2: Mais oui, de tes affaires.
0: De quoi veux-tu que nous parlions? Aïe, encore un incendie de forêt. Hein, au Mexique, heureusement.
2: Laisse ton journal.
0: Tu as raison, je vais me mettre en retard, je file.
2: Frédéric, tu vas m'écouter.
0: Quoi, qu'est-ce qu'il y a? Ton ingénieur de père a encore fait une invention, il lui faut de l'argent. Combien? Dis.
2: Écoute-moi. Il faut pourtant bien...

0: tu le saches, je vais partir.
1: Oh, excellente idée, je te trouve un peu palote. Allons trouver ton père Anis, il sera ravi et j'irai te chercher dans une quinzaine.
0: Tu ne veux pas comprendre. Je te dis que je pars, Frédéric. Que je m'en vais pour toujours. Je te quitte.
1: Ah oui? Et où veux-tu aller?
0: Chez mon amant.
1: Non mais tu te rends compte de ce que tu viens de me dire? Enfin, c'est insensé, c'est absurde. Si c'est une plaisanterie, reparle-moi un autre jour, je suis pressé.
0: Tant pis, on t'attendra.
1: Non. Mais tu ne m'as jamais parlé sur ce temps.
0: Cet homme que tu ne connais pas ne vit que pour moi. Il m'aime, lui.
1: Parce que moi, je ne t'aime pas, naturellement.
0: Voilà plus de 18 mois qu'il me poursuit. Je l'ai repoussé, j'ai essayé de t'appeler à mon secours, quand tout pouvait encore être sauvé. Puis tu es sourd, tu es aveugle. J'ai toujours été dans ta vie comme un animal familier. À qui on donne la niche la plus coûteuse, une bonne pâtée, une caresse distraite en passant.
1: Non, mais c'est ça, tu t'avoues coupable et c'est moi qui engueule. Bon Dieu, 2 ans moins 20, tu vas me faire rater.
0: On t'attendra, je t'ai dit. Frédéric, sache que je ne te reproche rien. Tu as cru me rendre heureuse et je ne l'étais pas.
1: Et je le suis bien, moi, heureux. Alors?
0: J'étais comme abandonnée chez moi.
1: Ma petite, il y a beaucoup de femmes qui aimeraient être abandonnées comme toi, dans un bel hôtel de Neuilly, avec la voiture à leur disposition, les fourrures, les bijoux, etc.
0: Eh oui, oui, la plus belle niche, c'est ce que je disais. À quoi bon discuter?
1: Voilà enfin une parole de bon sens. À quoi bon discuter? Mais oui, tu t'es monté la tête. Dans ton honnêteté, car tu es honnête, tu dois prendre pour des réalités de petites imaginations. On dira cette histoire au clair ce soir. Non, désolé, Marceline, mais moi, je suis dans les affaires. Je n'ai pas le temps. Pierre, monte par-dessus, vite.
0: Mais ne parle pas de cette façon, Frédéric, nous n'en verrons plus. Il faudra envisager notre séparation.
1: Alors, c'est sérieux? Eh ben, va-t'en, ma petite. Va-t'en. Je ne t'en tiens pas. Alors, Pierre, ça vient?
2: Voilà, monsieur, voilà.
1: Merci.
2: Au revoir, monsieur.
0: Frédéric, écoute-moi.
1: Non, à ce soir.

0: enfin, c'est pas possible, voyons. Je peux pas croire que ta femme...
1: Si, mon vieux. Marceline a fichu le camp. Et si je me suis précipité chez toi ce matin, c'est pour voir non seulement l'ami, mais l'avocat.
0: Connaissant Marceline comme je la connais, je peux pas admettre.
1: Et moi non plus, je ne l'admettais pas. Je suis parti à mon rendez-vous persuadé qu'elle m'avait monté un bobard ridicule. Pour attirer mon attention, peut-être. Et crois-moi, hein, j'ai retrouvé aussitôt tous mes moyens. Je t'ai entortillé magnifiquement mon suédois. Du sport, je t'assure. Tu me connais, on ne m'a pas comme ça. J'en avais oublié l'affaire Marceline.
0: Oui, mais le soir, quand tu es rentré dîner...
1: J'ai dû me rendre à l'évidence, Marceline était partie. Le dialogue avec la femme de chambre, tu imagines. Madame est-elle là? Non, monsieur, madame est partie. A-t-elle dit à quelle heure elle rentrerait? Madame a emporté ses malles, je l'ai aidée à les remplir. Vous connaissez l'adresse? Madame n'a pas laissé d'adresse. Et voilà, Hervé.
0: Oui, personne n'a pu te donner de détails. Et comment Marceline est-elle partie?
1: Un taxi est venu la chercher. Les domestiques m'ont dit ce qu'ils savaient. Oh! Pas grand-chose. Tout l'après-midi, elle a rangé ses armoires, sorti son linge, ses robes, ses objets personnels. Fait intéressant, Pierre m'a assuré qu'elle avait entassé des titres dans une mallette. Elle a dû les retirer de la banque, tu sais que je lui laissais gérer elle-même sa fortune personnelle.
0: Oui, oui. C'est tout. Aucun autre indice?
1: Si. Le taxi aurait son garage à Neuilly, d'après Pierre.
0: Ah, et il serait facile donc de le retrouver.
1: Et le chauffeur n'a pas attaché les bagages avec des cordes parce qu'il n'allait pas très loin. Conclusion?
0: Conclusion, le monsieur chez qui ta femme serait allée habite probablement à ton quartier. Et tu ne le connais pas. On pourrait mener une enquête.
1: Ah non. Oh, j'ai bien eu l'idée moi aussi un instant de retrouver ce monsieur et de lui faire passer un mauvais quart d'heure. Et puis après, la belle avance.
0: Et les choses pourraient peut-être s'arranger.
1: Jamais. Marceline, rayée, tu comprends? Je ne veux plus entendre parler d'elle, ni de cet individu. Et je te prie d'ouvrir sans tarder une instance en divorce.
0: Je serais d'avis que tu réfléchisses, Frédéric. Tu es sous le coup de cet événement pénible, attends quelques jours.
1: Pas un jour de plus. Et naturellement, je te demande la plus grande discrétion.
0: Oh, bien sûr.
1: Ces choses-là sont extrêmement désagréables, alors moins ça se saura, mieux je m'en porterai.
2: Bon sang, bon sang! Qu'est-ce qui pouvait bien lui manquer à Marceline, hein, je te le demande. Elle a eu tout, tout, tout ce qu'une femme peut désirer, tout.
0: Pas d'enfant.
2: Non, pas d'enfant, il y en a d'autres qui n'en ont pas.
0: Dis donc, j'y pense, Marceline n'aurait pas appris par hasard quelque infidélité de ta part, tu n'as pas commis d'imprudence.
1: Jamais. Enfin, jamais à Paris. À Paris, je suis fidèle. À l'étranger, au cours de mes voyages, ça c'est autre chose. Une fantaisie par-ci, par-là.
2: Absolument sans conséquence. Oui, et puis en voilà assez. Elle a voulu partir, mais qu'elle aille au diable, je m'en moque. Moi, tu me connais, je peux très bien vivre sans elle. Mon existence, la vraie, c'est mon activité professionnelle. Et je n'accorde à personne le droit de m'en distraire.
0: Alors, je considère donc ta décision de divorcer comme irrévocable.
1: Oui, mon cher maître, irrévocable. Et mène-moi ça rondement.

0: fixe. Qu'est-ce? À 2 heures du matin? C'est un imbécile qui se croit malade, probablement. Il en sonne toujours, c'est pas moi qui... C'est bizarre, quand même. Enfin, il vaut mieux que j'y aille. Oh là là, mais il fait pas chaud. Oh oui, j'y vais, j'y vais. Qui est là?
1: Moi.
0: Marceline?
1: Oui, c'est moi. Frédéric, ouvre-moi.
0: Enfin, pourquoi? Qu'est-ce que tu viens faire ici?
1: Frédéric, je t'en prie. Je t'en supplie, ouvre vite.
0: Oh, c'est bon. Oh, mais dans quel état? Allez, entre.
1: Merci. Merci.
0: D'où sors-tu, les pieds nus?
1: Je sais pas, j'ai dû perdre mes... Mais pas bouchant, venant.
0: À peine habillé, les cheveux dans la figure, mais enfin, qu'est-ce que tu...
1: J'ai froid, j'ai froid.
0: Mais rentre dans mon bureau.
1: Oui, merci.
0: Oui. Il va y avoir encore un petit peu de feu dans la cheminée.
2: Oui.
0: Non. Assieds-toi.
1: Oui, merci.
0: Viens, ouvre-toi.
1: Merci.
0: Tu n'as pas faim?
1: Non, non. Non, j'ai pas faim.
0: Bon. Alors j'attends. Qu'est-ce que c'est que cette mise en scène? Tu vas m'expliquer, oui?
1: Je viens de tuer mon amant.
0: Qu'est-ce que tu dis? Merde, c'est pas vrai, mais tu te rends compte? Non, je peux pas te croire.
1: Tu ne veux jamais me croire.
0: Ben, tu es folle ou c'est moi qui deviens fou? Voyons, voyons. Enfin, parle, bon Dieu, il faut t'arracher les mots.
1: Je sais pas, j'ai tiré. Il est mort. Oh, mon Dieu, mon Dieu.
0: Et pourquoi? Pourquoi as-tu fait ça? Et puis d'ailleurs, ça ne me regarde pas. C'est au juge d'instruction que tu auras à répondre.
1: Non, laisse-moi. J'ai besoin de dire... De te dire à toi.
0: Alors dis-le. Pourquoi?
1: Parce que je ne pouvais plus supporter sa bassesse. C'était un être vil, ignoble.
0: Tu aurais pu t'en apercevoir plus tôt.
1: Mais j'étais trop naïve. Oh, quelle horreur. Je ne pourrais jamais dire tout mon dégoût. Quand j'ai découvert que Roger...
0: Il s'appelait Roger.
1: Oui, quand j'ai découvert que c'était un débauché... Un être cupide. C'est lui qui m'a fait vendre mes titres. Mon argent est chez lui, j'ai pas pensé à l'emporter.
0: Jolie opération, compliment.
1: Et puis, il y avait déjà dans sa vie une femme.

0: n'avait pas. Il l'avait éloignée pour m'accueillir. Et puis elle a reparu il y a 3 jours. Dans une fille vulgaire, insolente. Ça a été affreux. Je pouvais pas accepter ce partage. Non, je pouvais pas. J'étais si écœurée, si malheureuse. Et ce soir, l'idée m'est venue. J'avais rien prévu, rien prémédité, je te le jure. Quand je l'ai vue endormie à côté de moi...
1: Passe sur les détails, s'il te plaît.
0: Oh, ça a été plus fort que moi. J'étais comme dans un cauchemar. Je me suis levée. J'ai pris le revolver que je lui avais vu ranger dans un tiroir de son secrétaire

0: Je ne peux pas faire mieux que me taire sur l'injure que m'a faite Marceline. Et ça n'est déjà pas si mal.
1: Oui, sans doute. Mais mon idée, c'est que... C'est que si vous veniez, Frédéric, témoigner aux assises...
0: Quoi? Mais vous êtes en plein rêve, père. Ah, allô. Non, pardon. Allô, oui. Quoi? Mais non, mais je ne peux pas. Non, pas maintenant, je vous dis. Eh bien oui, c'est comme ça, dit à Aubry, que j'y serai à 6h et pas avant. Présentez mes excuses. Allô? À 600? Ça, je ne sais pas, il faut que je réfléchisse. Mais, bonsoir. C'est toi. Hein? C'est toi, Hervé, qui a soufflé à mon beau-père cette démarche.
2: Pas du tout.
0: Ben oui, tu redoutais de me demander ça directement, alors tu as pensé que le vieux papa aurait plus de chance.
2: Je te donne ma parole que non. Mais j'ajoute que je t'aurais en effet suggéré d'intervenir. Monsieur Desgranges n'a fait que me devancer, et je l'approuve entièrement.
1: Vous voyez, Frédéric, j'ai eu une bonne idée.
0: D'abord, étant le mari de l'accusé, je ne peux pas témoigner.
2: Non, mais sans prêter serment, tu peux être entendu à titre de renseignement. Pour les jurés, le résultat est identique, et ta déposition aura la même importance.
0: Eh ben non. Mais vous me voyez aux assises, moi? Oh, ça, mais pour qui me prend-on? Jamais, vous entendez? Jamais, je vous prie de ne plus m'en parler. Vous avez un père, quoi? Qu'est-ce qui ne va pas?
2: Vous êtes fatigué, monsieur.
1: Je suis brisé. J'ai le cœur fragile, alors forcément. Je vais rentrer à mon hôtel, Frédéric. Si vous avez besoin de moi, vous savez, c'est toujours le même.
0: Non, vous allez rester ici ce soir.
1: Non, non.
0: Mais si. Vous dînerez avec moi et je vais vous faire préparer une chambre.
2: Tenez, si vous voulez vous appuyer sur moi, monsieur, je vous en prie.
1: Merci, maître. Vous êtes bien aimable. Merci. Merci, pardon.
0: Ah, pauvre vieux. Il n'en peut plus, c'est visible. Alors, évidemment, c'est dur à cet âge-là.

Passez-moi Aubry. Allô, Aubry ? Dites donc, je viens de réfléchir à votre proposition. Vous voulez me rouler ? Mais si. À 600, je ne marche pas. Vous me prenez pour un bambin, mon cher.

0: si je pensais jamais mettre un jour les pieds à la requête, moi. Sans ton assistance, Hervé.
1: Il était tout à fait naturel que tu viennes rendre compte à Marceline des obsèques de son père. Le parquet ne pouvait pas te refuser l'autorisation de la voir.
0: Une belle tuile qui m'est tombée dessus, là encore. Est-ce qu'on va nous faire poser encore longtemps? J'ai autant horreur d'attendre que de faire attendre.
1: Mon pauvre Frédéric, toujours le même. Alors, un peu de patience, que diable. Marceline va être amenée, je te laisserai seule avec elle. J'ai d'ailleurs une autre cliente à voir ici. Tu la trouveras changée, Frédéric.
0: C'est là que je vais pouvoir lui parler?
1: À travers cette double grille.
0: C'est une vraie cage.
1: La voilà, tiens. Marceline. Ne pleurez pas, Marceline. Je vous laisse avec Frédéric.
2: Oui, merci. Excuse-moi, Frédéric. Je vais me calmer. Je te remercie d'être venu.
0: La moindre des choses étant donné les circonstances.
2: Mon pauvre papa. C'est moi qui l'ai tué.
0: Oh, une crise cardiaque. Quand la patronne de son hôtel m'a téléphoné la nouvelle, je n'ai pas été surpris. Il déclinait à vue d'œil. Évidemment, les événements l'avaient beaucoup touché. Mais si ça peut te consoler, dis-toi qu'il avait tout de même 80 ans. S'il n'était pas mort de ça, il serait mort d'autre chose, un jour ou l'autre.
2: Oui, sans doute. Mais j'ai fait bien du mal à tous ceux que j'ai aimés. À toi surtout, Frédéric.
0: Et Hervé Roland a dû te dire que je me suis occupé de tout. Forcément, parce que j'étais le seul à pouvoir le faire.
2: Oui, merci.
0: Les obsèques, le transfert du corps à Nice. Je l'ai accompagné là-bas. Ça, je peux t'assurer que j'ai fait tout ce qu'il fallait. Il a eu beaucoup de fleurs.
2: Merci.
0: J'ai mis pour toi une...

0: poigne immense, des œillets. Bien.
1: Oui.
0: Enfin, bien. Pendant que j'y pense, j'ai vu le notaire. Ton père a laissé un testament. Tous ses biens te reviennent, évidemment, mais le pauvre vieux s'est fait hypothéquer de façon ahurissante. Ce n'est pas pour l'accabler, mais en affaire, c'est d'être un visionnaire. La succession est un peu embrouillée, ce sera long à liquider.
1: Quelle peine tout cela t'a causé. Que démarche. Je te suis très reconnaissante.
0: Laisse, n'en parlons plus. Je voulais te dire aussi, la veille de sa mort, j'ai promis à ton père de témoigner aux assises.
1: Oh, c'est vrai, tu vas... Oh, Frédéric...
0: Il assistait tellement, il était si pitoyable. Bref, je n'ai pas pu faire autrement. Et Hervé Roland, il tient beaucoup d'ailleurs.
1: Merci. Merci, Frédéric.
0: Attention, mon intervention aux assises sera courte. Je n'ai que peu de choses à dire. Moi, je suis fait comme ça, Laurent. Je ne peux pas oublier le passé. Et il reste bien entendu qu'après, quel que soit ton sort, tu disparais de ma vie. Pas d'équivoque à ce sujet.
1: Oui, sois tranquille. Ton droit de divorcer demeure entier. Cette charité te fait honneur sans te compromettre. Quand nous reverrons-nous maintenant?
0: On se reverra aux assises.
1: Ah oui. Oui, aux assises.
2: Marceline Desgranges, vous avez répondu à nos questions. Maintenant, avez-vous quelque autre déclaration à faire?
1: Aucune, monsieur le président. Je n'ai rien à ajouter, j'ai dit toute la vérité.
2: Vous n'avez pas fui les responsabilités de votre acte, le tribunal vous en tiendra compte. Monsieur l'avocat général, une autre question? Non.
1: Je ne pourrai jamais expliquer. C'est trop difficile. Comment j'étais en dehors de moi-même, une autre moi-même. Tigny, comment j'ai pu tout quitter pour me lancer dans cette aventure horrible?
2: Asseyez-vous, madame. Nous allons procéder à l'audition des témoins. Huissier! Brigitte Lacroix, voulez-vous nous dire ce que vous savez?
3: Sur le drame, pas grand-chose, puisque j'étais pas là quand cette femme a tiré sur Roger. Si j'avais été là, je vous prête croire.
2: Mais vous avez connu la victime il y a 4 ans.
3: Oui, je venais d'avoir 26 ans.
2: Et vous êtes entrée à son service en qualité de femme de ménage.
3: Bah quoi, c'est pas déshonorant?
2: Non, mais absolument pas. Et 15 jours plus tard...
3: Je suis devenue sa maîtresse, tout le monde le sait. Et il a pris une autre personne pour le service. C'était pas parce qu'on n'était pas mariés qu'on n'était pas heureux comme d'autres qu'ils sont. On a vécu ensemble, sans un nuage, pendant 4 ans. Jusqu'à ce que cette femme...
2: Veuillez dire Madame Desgranges, je vous prie.
3: Jusqu'à ce que Madame Desgranges, si vous voulez, vienne se mettre en travers. Roger m'avait offert des vacances. À cette époque-là, ça m'avait plutôt paru bizarre. J'ai flairé le vent. Et je suis revenu sans crier gare. J'ai trouvé Madame Desgranges, installée à ma place. Alors là, j'ai fait du vilain, je vous jure.
2: Monsieur l'avocat général, une question?
4: Oui, monsieur le président. Je voudrais savoir quelles explications la victime a données aux témoins quant à la présence de Madame Desgranges chez lui.
3: Oh, d'après ce qu'il m'a dit, le pauvre...
2: Tournez-vous vers messieurs les jurés.
3: Ah oui, monsieur le président. Moi, je pouvais que le plaindre, c'était pas sa faute. Cette Madame Desgranges le harcelait depuis des mois. Elle le fatiguait, elle le suppliait de la prendre avec lui. Et qu'elle voulait plus rester avec son mari, et qu'elle était folle de Roger, qu'elle se tuerait s'il la repoussait, toute la panoplie, quoi. Oh, ça a beau être grande dame et compagnie, bien éduquée et tout, ça n'empêche pas. Elles ont tout, celles-là. Faut encore qu'elles volent les amants des autres. Roger avait fini par céder pour avoir un peu la paix. Pensait bien se débarrasser d'elle, sinon qu'il aurait pu. Oh, pauvre Roger. Je l'aimais tant.
2: Qu'avez-vous fait pendant les 3 jours qui se sont écoulés entre votre retour et le crime?
3: J'ai été chez une copine. Puis je venais chez Roger de temps en temps pour voir.
2: Oui, oui. Madame Marceline Desgranges, vous venez d'entendre la déposition du témoin. Vous avez toujours prétendu, vous, avoir cédé après 18 mois de résistance aux instances de Roger Vital. Vous avez représenté cet homme, plus jeune que vous, comme un garçon brillant, aimable et gai, qui vous promettait alors le bonheur. Et savez-vous faire entendre le langage de la passion?
1: Oui, monsieur le président, c'est exact. Je maintiens ce que j'ai dit, c'est la vérité.
2: La défense...

0: défense désire interroger le témoin?
1: Une simple question, monsieur le président. Voulez-vous nous dire, mademoiselle, si Roger Vital, qui semble vous avoir fait beaucoup de confidences au sujet de l'accusé, vous a confié également que cette dernière était à la tête d'une fortune personnelle non négligeable et que cette fortune se trouvait chez lui?
2: C'est-à-dire... il m'avait dit qu'elle avait de l'argent, quoi, mais pas combien.
1: Parfait, je prie messieurs les jurés de bien vouloir apprécier à sa juste valeur le témoignage qu'ils viennent d'entendre. Témoignage fort peu objectif, c'est le moins qu'on en puisse dire.
0: Plus de questions? Bien. Appelez le témoin suivant. Ainsi, monsieur Frédéric Rougemont, votre femme vous a indignement trompé après 20 années de vie commune.
3: Indignement trompé. C'est une expression toute faite, monsieur le président. Et que signifie-t-elle au juste? Permettez-moi de vous le demander.
0: Mais monsieur, nous ne sommes pas ici pour argumenter sur le sens des mots. Veuillez vous en tenir à l'affaire qui nous occupe.
3: Précisément, monsieur le président. Quand une femme, après 20 années d'honnêteté conjugale, car j'insiste bien, je n'ai absolument rien eu à reprocher à la mienne pendant 20 ans. Quand cette femme dit « j'en arrive au point où se trouve aujourd'hui madame Rougemont », on ne peut pas se contenter de dire simplement qu'elle a indignement trompé son mari. Il me semble qu'en pareil cas, il doit y avoir faute de la part de celui-ci.
0: Veuillez vous expliquer, monsieur.
3: Si vous préférez. Oui, c'est cela. Il y a une part de responsabilité que je découvre. Savez-vous, monsieur, ce que c'est que l'existence d'un homme d'affaires comme moi? Un homme prisonnier de 1000 obligations, de 1000 soucis, absorbé jusqu'au moelle par son activité. L'exercice même de cette activité s'accompagne immanquablement d'un... C'est cela, d'un certain égoïsme que j'ose qualifier de nécessaire. On n'y échappe pas. Et il engendre à son tour une indifférence qui peut n'être qu'apparente. Et c'est ainsi que Mme Rougemont a pu se croire abandonnée à, disons, la solitude. Cette solitude pouvait, devait lui être fatale. Je m'en rends compte aujourd'hui clairement.
0: Vous paraissez, en effet, monsieur, en prendre bien tardivement conscience.
3: Oui, monsieur le président. Oui. Il me revient en mémoire de petits faits qui ne m'avaient pas frappé au cours de ces derniers mois, mais qui surgissent soudain. J'ai été averti du danger, à plusieurs reprises. La crainte que Mme Rougemont avait de faillir l'a poussée plus d'une fois à tenter de me parler, de m'appeler à son secours. Je la revois. Un visage plus grave, parfois, un regard plus angoissé. Je n'ai pas compris alors. Je n'avais pas le temps d'y prêter attention. Bref, je n'ai pas exercé ce devoir de protection qui était le mien. Oh, ma femme n'était pas capable de mener double vie, je puis l'attester. Trop droite, trop honnête pour cela. La preuve, messieurs, ma confiance en elle était si grande et justifiée, je le répète, qu'elle aurait pu en abuser en toute sécurité, je ne la surveillais jamais. Elle était libre. Oui, c'est par honnêteté qu'elle m'a averti de ce départ auquel je ne voulais pas croire.
0: Vous l'avez reçue la nuit du drame, lorsqu'elle vous est revenue.
3: Lorsqu'elle m'est revenue, en effet. Et qui donc d'entre vous aurait osé à ma place la mettre à la porte? Elle m'a tout avoué et vous connaissez la suite. Oh, je ne pensais pas vous confier tout cela, messieurs. Je vous jure que je vous parle presque malgré moi. C'est moi que je condamne. Oui, je m'accuse. Non du meurtre, bien sûr, mais de ne pas avoir été pour ma femme ce que j'aurais dû être. Et de l'avoir en conséquence... conduit là où vous la voyez aujourd'hui. Vous a-t-on dit que son père, un ingénieur de haut mérite, un vieillard de 80 ans, est venu me voir quelques jours avant de mourir? Je dépose ici pour moi-même et pour la mémoire de M. Desgranges, mon beau-père, et en son nom et au mien, pour l'accusé que vous allez juger, je demande, messieurs, j'implore votre clémence.
0: Non, s'il vous plaît, pas de manifestation, n'est-ce pas? Je fais évacuer la salle. Vous avez terminé, monsieur Rougemont? La cour vous remercie. Maître Hervé Roland, une question?
1: Non, monsieur le président.

0: Pas de question. Après ce véritable plaidoyer si émouvant, si sincère, je pense que tout autre témoignage serait superflu. Et je renonce à l'audition des témoins à décharge cités par mes soins.
1: Oh. Allons, allons, silence. À votre gré, maître.
0: Je ne reviendrai pas sur ce que vous a dit ici monsieur Frédéric Rougemont. Je ne veux ajouter que quelques mots d'importance capitale à son émouvante déposition. Vous voyez, messieurs, ce papier que je tiens entre mes mains. C'est l'assignation en divorce à laquelle monsieur l'avocat général faisait tout à l'heure allusion. Eh bien, messieurs, je la déchire devant vous. Et vous annonce le pardon total du mari de l'accusé. Au sortir de l'audience, cette femme, acquittée par vos soins, réhabilitée, reprendra sa place dans la maison qu'elle regrette si profondément d'avoir quittée. Vous devez suivre, messieurs les jurés, la voie de la générosité que vous a ouverte monsieur Frédéric Rougemont.
1: Non, messieurs, s'il vous plaît, un peu de silence. Le jury va délibérer et répondre aux questions.
2: Où est-ce que tu m'entraînes?
3: Ah, c'est le greffe.
2: Qu'est-ce qu'on vient faire ici?
4: Eh ben, en ce moment même, on procède aux formalités de la levée d'écrou. Oh, Frédéric, je suis content. C'est toi qui l'as sauvé.
2: Non, n'exagérons rien. Ça, je sais pas ce qui m'a pris, cette confession publique. Ça...
4: Ton intervention, elle récoltait quelque chose comme 10 ans de travaux forcés ou de réclusion. J'avoue avoir un peu tremblé. Jamais un verdict d'acquittement ne m'a causé autant de joie. Non à toutes les questions. C'est magnifique, enfin.
2: Ce que j'apprécie de moi, par exemple, c'est ton geste théâtral, l'assignation déchirée, cet emportement. Et... sincère ou simulé?
4: Ah, et tu m'ennuies, mon vieux. Qu'importe les moyens. Ils sont tous bons quand il s'agit d'emporter le morceau, hein. Une assignation, on en établira une autre. Tu as la parole de Marceline, hein? Ah, tiens, la voilà. Oh, ma chère amie. Alors, vous voici libre, hein?
5: Libre. La pensée de ce crime me poursuit.
2: Elle s'effacera à la longue.
5: Je ne saurais jamais assez te remercier, Frédéric, de tout ce que tu as dit. J'ai cru un moment que réellement, du fond du cœur, tu m'avais pardonné. Et puis j'ai compris, c'était pour me sauver. Ça ne fait rien, c'était très généreux.
2: À vrai dire, ta reconnaissance m'embarrasse un peu. Parlons plus de ça.
5: À vous aussi, Hervé, je garde une gratitude, une amitié que je...
4: J'aime particulièrement mon métier aujourd'hui, Marceline.
2: Et que comptes-tu faire maintenant?
5: On a appelé un taxi pour moi. Je vais aller, pendant quelques jours, dans une pension de famille à Passy. On m'a donné l'adresse ici, rue Constantin-Adeline, au 12 bis.
2: Et après?
5: Oh, après, j'irai probablement à Nice, régler les affaires de papa. Ensuite, je ne sais pas.
2: Très bien.
6: Madame, le taxi est là.
5: Merci, je viens. Je vous reverrai, Hervé.
4: Certainement, ma chère amie, certainement. Venez, je vous raccompagne jusqu'à votre voiture.
5: Merci. Hein? Frédéric, je disparais de ta vie. Peut-être puis-je espérer qu'un jour, de loin, tu m'accorderas ce pardon que tu m'as donné en public. Non, non, ne me réponds pas. Je vivrai dans cette attente.
2: Adieu, Marceline.
0: Entre, entre, Frédéric. Eh ben, soit dit sans reproche, mon vieux, depuis 8 jours que le jugement a été rendu, tu aurais pu au moins m'envoyer une carte postale. Ton voyage en Suède s'est bien passé, assieds-toi. Et tu en fais une tête. Hein?
2: Je ne suis pas allé en Suède.
0: Comment?
2: Non. J'ai passé une semaine idiote.
0: Je suppose que tu n'oublies pas ton instance en divorce, c'est ça, hein? Hein? Alors, qu'est-ce que je fais?
2: Rien.
0: Vraiment? Ah, Frédéric, mon vieux, tu me fais plaisir.
2: Un tout petit mot, hein, je fixe ma destinée. Une semaine affreuse j'ai passée. Je ne me reconnais plus. J'ai l'impression de perdre un peu mon équilibre.
0: Tu le retrouves, au contraire.
2: Ma détermination s'est formée en moi, presque à mon insu. Sans moi, tu comprends? Si nous allions la chercher, Hervé...
0: Tout de suite?
2: Oui, tout de suite. Tu as l'adresse? Je me rappelle le numéro 12 bis, mais pas la rue.
0: Oui, j'ai l'adresse.

0: Ta voiture est en bas ?
1: Oui. J'ai préparé dans ma tête ce que je vais lui dire.
0: Encore ? Oh, écoute, je t'en prie, ne prépare donc rien.
1: Non, hein? Il ne sera plus jamais question du passé. C'est la seule condition que je pose à la reprise de notre vie commune.
0: Tu es prêt ? Allez, allons-y. Ah, cette décision a dû te coûter cher, hein ?
1: Ne me parle pas de mon orgueil, surtout.
0: Ce pardon de la dernière heure est quelque chose de plus précieux encore. De plus émouvant.
1: Il me permet de tout faire rentrer dans l'ordre. Moi, je ne connais que ça. L'ordre.
0: Allez, viens.
2: Madame Rougemont ? Mais messieurs, nous n'avons pas ici
0: non, Madame Marceline Desgranges.
2: Ah oui, oui, parfaitement. Vous désirez la voir ?
1: Je suis son mari, madame.
2: Elle est au premier, messieurs, chambre numéro 10. Mais Madame Desgranges a déjà une visite.
1: Hein ? Une visite ?
2: Oui, une dame qui est arrivée au... il y a un quart d'heure environ.
0: Une de vos anciennes relations, probablement.
2: Mais ça n'empêche pas, je vais vous faire annoncer.
1: Qui ça peut-il être ?
0: Je sais pas.
2: Oh ! Mais qu'est-ce que c'est que ça, mon Dieu ?
0: C'est au premier ?
2: Mon Dieu, mais c'est...
0: Oh, c'est affreux ! Frédéric, viens !
2: Oh, chez moi, dans ma maison, mon Dieu, mais... Il faut prévenir la police !
3: Marceline, mon petit, réponds-moi. C'est pas vrai.
1: Hervé, tu crois que c'est fini ?
3: Oh, hélas. Oh, mon pauvre vieux. Elle s'est tuée.
0: Oh non, sûrement pas.
3: Alors qui, mon Dieu, qui a fait ça ?
0: On a bougé derrière le paravent. Il y a quelqu'un, là ?
2: C'est moi ! Mais laissez-moi, Lâchez-moi !
0: Lâchez, c'est mon père, voulez-vous ?
2: Lâchez ! J'en ai plus besoin, maître. J'ai fait ce que j'avais à faire.
3: C'est fou. C'est vous qui l'avez tué.
2: Et alors ? Bien sûr que c'est moi. 8 jours. 8 jours que j'ai mis à retrouver la trace de la jolie petite madame qui avait toutes les excuses.
3: Vous avez fait ça. Vous avez fait ça, misérable.
0: Je t'en prie, Frédéric.
2: Vous pensiez pas, non, que j'allais avaler l'acquittement ? J'aime la justice, moi. Et maintenant, je suis contente. J'ai vengé la mort de Roger. Parce que moi, je l'aimais, Roger. Je l'aimais. Vous savez ce que ça veut dire ?
0: Taisez-vous ! Et ne bougez plus jusqu'à l'arrivée de la police.
2: C'est pas la peine de m'attacher. Je me sauverai pas.
1: Marceline. Mon amour.
0: Frédéric, mon vieux. Tu vois, le pardon de dernière heure, c'est quelquefois trop tard.

0: dernière heure. Ce film radiophonique de Jeanine Rélambert, d'après Le Refuge, un roman de M. Henri Bordeaux de l'Académie française, avait pour interprètes Robert Murzeau, Laurence Weber, André Vard, Clément Béram, Micheline Bonnat, Raymond Pélissier, Jean-Pierre Lituac, André Tinsy et Nicolas Amato.
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1: 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Ah, c'était une copie originale. Pas fait copie, pas avec l'open drive. Alors, une copie originale qui l'on m'a assez de bonheur à l'habitude. Et bien si on va capable de gagner un valet pour l'argent, on va capable d'écouter un bon album haute qualité. 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

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Rendez-vous avec lui et dans le programme Nouveauté. Pablia, c'est une copie originale, c'est pour nos banantistes locales. Merci pour écoute. Nouveauté, garde rendez-vous avec nous encore dans deux semaines. Programme et produit présenté pour par Lindy Sevina. Et merci pour suivre.

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